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Voilà, maintenant que j'ai retrouvé les petits lutins, on va pouvoir chanter. Peut-être on va chanter ensemble. On viendra après à Papillon. On va commencer par une berceuse. La berceuse, quand grand-mère, avant quand j'étais petit comme vous là, quand il voulait me faire dormir, ben, et chanter une chanson, une berceuse on appelle ça. Alors si vous écoutez bien, ensuite après on va la chanter ensemble.

Ah, je vois que vous avez envie de chanter là. On va chanter ensemble, ok? C'est Allo Allo Zahweh et Kle Yahweh. Ensemble.

Non, c'est très bien, c'est très bien. On va essayer de faire mieux, hein. On va séparer la salle en deux, là, hein. On va faire deux groupes. Alors, on va donner un nom, hein, chacun des groupes. Donc, à partir de ce côté-là,

Dagobert. C'est bon, Dagobert? Bon, allez, Dagobert, bien non. Bon, allez, Dagobert. Est-ce que vous êtes là, Dagobert? Est-ce que vous êtes là? Bien, Dagobert. Ah, toi aussi, il faudrait qu'on te donne un nom. Hein? Alors, toi? Philibert. C'est bon, Philibert? Est-ce que vous êtes là, Philibert? Oui. Ah, ben c'est bien, là. On a Philibert d'un côté et de l'autre, Dagobert. Vous vous taisez, Philibert. On va commencer par Dagobert. Et c'est fort.

Très bien. On applaudit là. Oh. Hey, regardez-moi ça là. La pêche. Ah ah. Maintenant, à votre tour maintenant. T'es prêt? Philibert, est-ce que tu es là? Ok, bon, on va y aller.

respira. Merci les enfants. Je sais vraiment pas comment est-ce que je vais m'arrêter là. On applaudit. Merci les enfants.